0: Ouais, pour les 20. Oui, tiens, ça va les faire.
1: On scene, confirming Sartwell 207.
2: On scene, that's affirmative. Affirmative 207, 1446.